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1: Es viejo aquel que ya no tiene ganas de hacer cosas. Y a mí, en cuanto me llaman para un programa, lo primero que me pongo son las pestañas postizas. Soy una mujer débil, miedosa, melancólica, como buena libriana, llena de miedos. Y para pasar en la vida, para pelearla la vida, tenés que demostrarle a la vida que sos guapa. Porque la vida con los flojos no pelea. Pelea con los bravos la vida. Si no, no es pelea, ya te la lleva ganada de entrada. Qué bárbaro lo que dije. De nada,
2: impresionante. Impresionante.
1: Eso que dije es bárbaro, ¿eh? La vida no pelea con los, sí, con claro, los tímidos.
2: No, ese, el partido ese lo tiene ganado. Mm.
3: Après-midi de Buenos Aires, moi je connais. Je sors de la maison. Toujours la même chose. La rue et moi. Et soudain, de derrière cet arbre, il apparaît. Mélange rare dans des derniers vagabonds et du premier passager clandestin pour Vénus. Un demi-mélon sur la tête. Les rides de la chemise peintes sur la peau, deux demi-semelles clouées aux pieds et dans chaque main un petit drapeau de taxi libre. On dirait que moi seule je le vois. Il passe entre les gens, le mannequin lui cligne des yeux. Le feu rouge lui envoie trois lumières célestes et les oranges de l'épicier du coin lui lance des fleurs d'oranger. Et ainsi, moitié dansant, moitié volant, il tire son melon, me salue, me donne un petit drapeau, et il me dit...

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